Mais elle est cuite, c'est tout. Ou bien, elle ne veut pas. Ah, tu veux. Mais les questions sont bien clairs, vous. 10-4, 23-31.